Bon bonsoir à Margot de Laval qui commence sa fin de semaine avec une contravention de stationnement. Oups. Mais elle m'a écrit, il faut que je sois honnête, je m'y attendais. C'est vrai qu'on est comme ça, des fois on prend une chance. Vincent Vallière, notre musique franco se poursuit dans Rythme le soir. C'est Café Lézard qui s'en vient. D'abord, les bébés à Rythme.

En ce vendredi soir à rythme, je fais un petit clin d'œil aux célibataires. Si vous avez une date qui s'en vient, là, il y a une nouvelle tendance de laquelle il faut se méfier. En tout cas, c'est mon opinion. Vous me direz ce que vous en pensez. On va se parler de ça tantôt. Deux frères en musique. Jean Leloup avec Balade à Toronto. Ça s'en vient à rythme.

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0: début de fin de semaine. Si vous avez une première date là, dans les prochains jours, je vous la souhaite agréable et prometteuse surtout. Mais si ça va pas plus loin, est-ce que vous serez victime de cette nouvelle tendance qu'on a vu passer sur les réseaux sociaux? C'est arrivé à une amie proche à moi qui a reçu, il y a quelques jours, après un souper chez le gars qu'il avait invité à la maison, une facture. Il voulait partager l'épicerie parce que visiblement, ça n'allait pas aller plus loin entre les deux. J'invite une fille une seule fois, puis parce qu'on ne deviendra pas des amants, je lui charge la moitié des ingrédients de ma recette. Je trouve ça vraiment très cheap. Mais là, c'est une opinion personnelle. Dites-moi ce que vous en pensez. 11007 et bulle de conversation de l'application Cogeco Média pour me parler de cette tendance. On sera sous une pluie d'étoiles dans quelques minutes à rythme.
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Je vous demandais ce que vous pensez de cette nouvelle tendance dans les dates. Aurélie m'a écrit « S'il y a un gars qui me fait payer la moitié du souper qu'il a préparé pour moi, ça me confirme que c'était pas le bon. » C'est vrai que pour plusieurs, c'est un red flag. Continuez de me dire ce que vous en pensez. J'attends votre opinion sur le 11 007. Mécanique Générale et Patrice Michaud à rythme.

Bon, ça vous fait réagir, facturer une date qui marche pas. C'est Jason qui m'a écrit, c'est un radin. Celui qui charge un repas à la maison, même si l'autre personne annule à la limite, tu vas l'avoir, cette nourriture-là, pour ta semaine. C'est vrai, puis Véronique Beaulieu dit, je suis d'accord pour payer 50-50, mais il faut que ce soit entendu d'avance, sinon c'est un piège. Merci de vos commentaires. Charlotte Cardin s'en vient. Mystère Valère et Karim Ouellet, tout de suite, arrête.

0: c'est quand on pense qu'on a atteint la plus grande émotion à RIP que bang, il y en a une autre qui nous tombe dessus. Vous avez entendu que les hits payants vont être de retour à partir de lundi matin, 8h. Même façon de faire quand vous allez entendre cette chanson bien identifiée, mais cette fois, trois moments forts à venir. On va annoncer, imaginez-vous, à trois familles qu'elles partent pour Disneyland Paris. C'est grandiose. Vol aller-retour, les repas, les nuitées, les parcs à Disneyland, bien sûr, pour deux adultes, deux enfants en avril 2027. Et c'est sûr que vous allez triper sur Minnie et Mickey, mais aussi sur Sébastien Benoît, parce que c'est lui votre accompagnateur pour cette expérience magique. Tous les détails au rythmefm.com, section concours. La meilleure des chances, c'est ce que je vous souhaite. Musique franco jusqu'à minuit à Rythme.
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Stéphane avec vous autres, très content de passer une deuxième heure de ce vendredi soir avec vous. Vous avez plein de projets. Julien m'a écrit. Julien et les cousins en voyage de chasse en Gaspésie en fin de semaine. Même là, c'est facile de rester en contact hein, avec Rythme. 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C'est super facile ensuite d'écouter en direct. Vous pouvez faire votre rattrapage même et en plus de participer à nos concours. Je viens de vous parler de Disneyland à Paris. On veut pas s'en passer. Olivier Dion va chanter dans cette demi-heure. Gabriel Fredette s'en vient aussi à Rythme.

0: Je sais pas si vous avez vous-même une fibre artistique, mais en tout cas, on va être inspiré en fin de semaine. Plein d'activités gratuites dans le cadre des Journées de la culture. Faut que je vous en parle tantôt. Chris DeBerg va chanter en français dans les prochains instants. Et Marc Dupré avec Nous sommes les mêmes. Merci d'être là dans Rythme le soir.
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0: J'y ai fait allusion tantôt, on est en plein dedans. Ce sont les Journées de la culture au Québec, une 30e édition cette année, avec pour thématique la culture fait du bien. On nous rappelle ce pouvoir unique de la culture, notre bien-être, ça nous apaise, on a juste à penser à notre musique préférée, ça nous rassemble les individus, les communautés, donc prenez soin de vous partout à travers le Québec pour explorer ce qui vous attend demain et dimanche. journeedelaculture.qc.ca, vous allez retrouver par région ce qui va se passer. On réveille l'artiste en nous avec des ateliers. On va aller voir des spectacles de danse. Les musées partout vous attendent. C'est gratuit. Des ateliers de littérature d'horreur. Demain à Québec, création collective. On fait des lanternes à Sherbrooke. Ce sont là que quelques exemples. Alors, profitez-en. Célébrer notre culture, c'est tellement important.
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Ce n'est plus un secret, mais ça demeure une vraie bonne nouvelle. Les rythmes payants qui vont vous permettre d'aller à Disneyland Paris avec Sébastien Benoît au printemps. L'autre beau voyage à faire avec Sébastien, c'est 30 ans de pop. Vous allez le retrouver demain 9h pour débuter la journée du bon pied, c'est le cas de le dire en musique. Ariane Moffat est là, Caïn, ça s'en vient à rythme. 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

Céline à Paris. C'est prestigieux sur la scène, mais c'est aussi prestigieux dans la salle. Les Michelle Obama, Rihanna, Shania Twain auraient pas manqué ça pour tout l'or du monde. Puis il y en a bien d'autres qui vont aller la voir. Puis à l'opposé de ça, il y a des gens qui travaillent fort, des fans finis. Pour avoir des billets, c'est pas évident, je vous le souhaite. Si tel est votre souhait, en tout cas, nous autres, on l'a en musique. Des mots qui sonnent avec notre Céline. Milky Chance, ça s'en vient aussi. Bienvenue dans Rythme le soir. Bon vendredi.

0: vendredi soir encore de la bonne musique franco à vous offrir. D'ailleurs, en vue d'une première édition, vous en avez entendu parler, de nos prix rythmes de la chanson québécoise qu'on va présenter au printemps. D'ici quelques jours, vous allez entendre des artistes qu'on veut mettre ou remettre à l'avant juste pour les célébrer, les honorer. On passe beaucoup de temps avec nos chanteurs, chanteuses. Leurs chansons nous accompagnent partout. Donc, au premier plan, vous allez retrouver des artistes phares. Puis j'espère que les chefs de parti nous écoutent parce qu'il faut que la culture québécoise soit mise encore plus au cœur de notre quotidien, de nos préoccupations. Donc, nous, à Rythme, on lance ça à partir du 1er octobre. Puis on se dit à demain. Sinon, je vous donne rendez-vous à 20h, Stéphane, pour vous souhaiter une bonne nuit avec la musique franco jusqu'à minuit. Salut!
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1: Samedi le 26 septembre, ici Thomas Mercier. Bon début de journée à tous. Après s'être dite très préoccupée par de l'ingérence américaine visant à faire élire le Parti québécois vendredi après-midi, Christine Fréchette estime désormais que rien ne permettait de croire que le processus électoral avait été compromis et que sa réaction précédente avait été faite à chaud. Le chef péquiste, de son côté, assure ne jamais avoir eu de rencontre politique aux États-Unis avec qui que ce soit. Il se questionne également sur le choix de Christine Fréchette de révéler ses inquiétudes à deux jours seulement du vote par anticipation. À l'international, Donald Trump a refusé la proposition iranienne visant à rouvrir le détroit d'Ormuz dans les 7 prochains jours. Dans sa proposition, l'Iran aurait offert de rouvrir le détroit stratégique en échange de la fin du blocus américain des ports iraniens. Et au sport, deux versions du tricolore seront en action ce soir face à Ottawa, l'une au Centre Bell et l'autre dans la capitale canadienne. L'émission d'avant-match sera présentée sur les ondes du réseau Cogeco dès 18h en compagnie de Martin Mégoyeux et de Danny Dubé.
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1: À Montréal, ce sera généralement ensoleillé, un maximum de 23 et un minimum de 14. À Québec, alternance de soleil et de nuages, un maximum de 22 et un minimum de 10 degrés. C'est le même scénario du côté de Gatineau. À Sherbrooke, alternance de soleil et de nuages, maximum de 20, minimum de 10. Trois-Rivières, généralement ensoleillé, maximum de 22, minimum de 13. Et à Saguenay, c'est généralement ensoleillé également, maximum de 21 et un minimum de 6 degrés.
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9: Samedi le 26 septembre, ici Thomas Mercier, bon début de journée à tous. Après s'être dite très préoccupée par de l'ingérence américaine visant à faire élire le Parti québécois vendredi après-midi, Christine Fréchette estime désormais que rien ne permettait de croire que le processus électoral avait été compromis et que sa réaction précédente avait été faite à chaud. Le chef péquiste, de son côté, assure ne jamais avoir eu de rencontre politique aux États-Unis avec qui que ce soit. Il se questionne également sur le choix de Christine Fréchette de révéler ses inquiétudes à deux jours seulement du vote par anticipation. À l'international, Donald Trump a refusé la proposition iranienne visant à rouvrir le détroit d'Ormuz dans les 7 prochains jours. Dans sa proposition, l'Iran aurait offert de rouvrir le détroit stratégique en échange de la fin du blocus américain des ports iraniens. Et au sport, deux versions du tricolore seront en action ce soir face à Ottawa, l'une au Centre Bell et l'autre dans la capitale canadienne. L'émission d'avant-match sera présentée sur les ondes du réseau Cogeco dès 18h en compagnie de Martin Mégoyeux et de Danny Dubé.
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9: À Montréal, ce sera généralement ensoleillé, un maximum de 23 et un minimum de 14. À Québec, alternance de soleil et de nuages, un maximum de 22 et un minimum de 10 degrés. C'est le même scénario du côté de Gatineau. À Sherbrooke, alternance de soleil et de nuages, maximum de 20, minimum de 10. Trois-Rivières, généralement ensoleillé, maximum de 22, minimum de 13. Et à Saguenay, c'est généralement ensoleillé également, maximum de 21 et un minimum de 6 degrés.

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1: Grand bonheur d'être avec vous ce matin, même s'il y en a qui ouvrent doucement l'œil pour aller travailler, comme moi peut-être. J'espère que vous aimez votre travail puis que vous faites ce que vous aimez et que le réveil se passe pas trop mal. Moi, j'avoue que j'avais un souper hier avec des amis. C'était la fin du festival de mon anniversaire. Je dis ça parce que je trouve que quand on vieillit avec les amis à droite, à gauche, les enfants, on finit par étaler un petit peu les célébrations. Puis hier, c'était la fin des célébrations de mon anniversaire qui a lieu donc un petit peu plus d'une semaine. Et là, ben, je suis en forme, mais j'aurais dormi une ou deux heures de plus. Je suis sûre que je suis pas la seule. Mais bonne chance à tous ceux qui se lèvent doucement. Puis peut-être que vous êtes en super forme pour aller faire de la course, du sport. C'est quoi vos activités ce matin? Écrivez-moi. 514-790-1057-187-RYTHME-FM. Et je vous rappelle que vous pouvez m'écouter sur l'application Cogeco Média. Donc, si la radio est loin, branchez-vous, mettez vos écouteurs, mettez ça dans votre auto. Puis je vous accompagne, peu importe où vous allez. De la bonne musique, ça, j'en ai à venir dans la prochaine heure. L'amour de Karim Ouellet, JF Posé, Amel, dans ses cheveux. Et tout de suite, celle dont on parle tellement ces temps-ci. Elle est à Paris, Céline Dion et Mario Pelcha avec Plus haut que moi à Rythme.

Fait croire d'Alex Nevsky à rythme. Je m'appelle Valérie Chevalier. Je suis avec vous jusqu'à 9h, jusqu'à l'arrivée de Sébastien Benoît pour 30 ans de pop. Un qui a marqué la pop, c'est Rock Voisine. Ça jouait à la planche quand j'étais jeune, beaucoup à la radio. Certainement que vous avez chanté une de ses chansons au bord du feu, peut-être Hélène, avec un beau gars qui grattait une guitare. Eh bien, sachez qu'aujourd'hui, c'est une grosse journée pour lui. Il fait son entrée officielle au Panthéon des auteurs-compositeurs canadiens, le temple de la renommée, comme on le dit. Ça se passe aujourd'hui au Massey Hall de Toronto. Une belle distinction nationale qui vient couronner ses 40 ans de carrière, même un peu plus, célébrer évidemment son talent aussi. Puis on parle de lui là, comme si c'était... la fin de sa carrière, mais pas en tout. Il y a un nouvel album qui sort le 30 octobre. Ça s'appelle The Lightfoot Sessions. Et ça célèbre un autre Canadien, Gordon Lightfoot. J'ai bien hâte d'écouter ça. Et il part aussi en tournée. Celui qu'on écoute tout de suite, c'est Corneille à rythme.

0: dans ses cheveux de JF poser une chanson qui vous fait du bien. Et peut-être que le geste aussi vous fait du bien, vous faire flatter les cheveux. J'avoue que moi, j'adore ça et je suis pas la seule. Il y a Jason Roy Léveillé qui était de passage dans Les Filles du Lunch cette semaine, qui s'est confessé sur le fait que lui aimait ça, se faire flatter.
1: Moi, on dirait qu'on voit pas
2: okay,
1: ça.
2: OK, non, mais moi, j'aime ça, les flattes.
0: Okay, les flatouilles.
2: Veux-tu me flatter dans le dos? Oh. Un petit peu, c'est comme, puis là, elle me fait des dessins encore. OK, c'est vrai. Non, mais juste encore, je vais deviner c'est quoi le dessin. Mais c'est juste pour me faire flatter. C'est lourd
0: j'aime
2: un peu.
0: J'aime ça.
2: Mais...
0: qui d'ailleurs...
2: Mais tu sais, elle fait de la massothérapie. En plus, elle fait des
0: oui.
2: traitements. Fait que là, je suis comme encore.
0: Mais oui, j'adore ça. Chacun ses stratégies pour avoir un petit peu de chaleur humaine. Jason Roy Léveillé qu'on verra dans La Belle et la Bête, cette comédie musicale, à partir de juin prochain. La musique de Jean Leloup s'en vient. Restez là.
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William Cloutier, Zach Chico, où on dansait autrefois à rythme. Est-ce que vous êtes nostalgique de l'époque où vous pouviez vous mettre les mains dans peinture à doigts, faire du coloriage, du bricolage? Peut-être que ça peut être la nostalgie qui vous mènera aux Journées de la culture aujourd'hui, ou peut-être juste que vous avez envie de trouver une activité pour occuper les enfants avec d'autres choses qu'une tablette. Sachez que c'est les Journées de la culture partout au Québec. Cette fin de semaine, ça se termine demain. Ça a commencé hier et il y a des ateliers partout, des activités culturelles gratuites. Je le répète parce qu'il n'y a plus grand-chose de gratuit de nos jours. Puis c'est le fun de pouvoir utiliser cette occasion-là pour essayer peut-être une forme d'art qu'on n'a jamais expérimentée, puis s'initier, goûter, d'essayer des affaires. Alors allez-y, rendez-vous sur le site journeesdelaculture.qc.ca. Il y a toutes les informations selon les régions. Je pense que ça peut être une bien belle activité à faire en famille. Puis même si vous n'avez pas d'enfants, là, vous pouvez y aller. Ça, c'est formidable. Non, mais je le dis parce que moi, j'en ai pas, puis c'est le genre d'affaires que des fois, je me dis, je peux-tu en emprunter un? Ben non, on n'a pas besoin. Par contre, de la bonne musique, si on en a toujours besoin, il y a Gabrielle Fredette qui s'en vient dans quelques instants avec Tant qu'on est toi et moi. Mais tout de suite, un peu de nostalgie. Jean Leloup, la vallée des réputations à rythme.

Avec plaisir, Zaz. On est le 26 septembre 2026 et on annonce un magnifique soleil un peu partout sur la province. À Québec, un petit peu plus de nuages, mais vraiment partout, là, on est entre 20 et 23 degrés sur les maximums. Ça s'annonce donc une très belle journée de ce début d'automne. J'espère que vous passez un bon début de journée.

0: embarque ma belle. C'est peut-être ce que vous avez été tenté de dire à votre blonde ce matin avant de réaliser « Hey, les championnats du monde de vélo de route sont pas encore terminés, je pense bien. » Effectivement, vous avez raison. Si vous êtes dans la grande région de Montréal, ça se termine demain. Il reste encore des entraves à la circulation, des routes qui sont fermées. C'est un peu moins pire, en tout cas dans le sud de la ville. Là. Tout ce qui est 136, Notre-Dame, tout ça, ça reste assez ouvert. Atwater aussi. Mais ça va se passer dans le coin de Brossard, Carignan, Chambly. Il y a des fermetures autour du Mont-Royal aussi. Donc, si vous êtes dans le sud de la province, assurez-vous de vérifier avant de vous déplacer. Il y a un site super intéressant, service.montréal.ca /carte/UCI qui vous permet d'avoir une carte interactive de tout ce qui est fermé. Donc ça peut vraiment vous aider si vous vous déplacez. À venir, la musique de Britney Spears en rythme.
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0: 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Carte / UCI qui vous permet d'avoir une carte interactive de tout ce qui est fermé. Donc ça peut vraiment vous aider si vous vous déplacez. À venir, la musique de Britney Spears en rythme.
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4: Samedi le 26 septembre, ici Thomas Mercier, bon début de journée à tous. Un homme de 24 ans a subi des blessures sérieuses au haut du corps par un objet tranchant à la suite d'une bagarre entre deux groupes d'individus au centre-ville de Montréal. Les services d'urgence ont été appelés à intervenir vers 3 h ce matin sur la rue de la Montagne, près de la rue Sainte-Catherine-Ouest. L'homme était conscient au moment d'arriver à l'hôpital et est désormais hors de danger. TikTok sera limité en Alabama. Avec une limite quotidienne de 2 h, les 13 à 17 ans se verront également couper leur accès entre minuit et 6 heures et ne pourront pas recevoir de notifications pendant leurs heures de cours. Et au championnat mondial de cyclisme dans les rues de Montréal lors de l'épreuve en ligne hier, c'est l'Américain Barry Ashlin qui est arrivé premier chez les U23 après une longue étape de 174 km. Et en après-midi, on avait droit à une compétition de 80 km chez les femmes juniors qui a été remportée par l'Espagnol Alejandra Neira. 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
4: À Montréal, ce sera généralement ensoleillé, un maximum de 23 et un minimum de 14. À Québec, alternance de soleil et de nuages, un maximum de 22 et un minimum de 10 degrés. C'est le même scénario du côté de Gatineau. À Sherbrooke, alternance de soleil et de nuages, maximum de 20, minimum de 10. Trois-Rivières, généralement ensoleillé, maximum de 22, minimum de 13. Et à Saguenay, c'est généralement ensoleillé également, maximum de 21 et un minimum de 6 degrés.

Là dans ma tête de Marc Dupré, je m'appelle Valérie Chevalier avec vous jusqu'à 9h, jusqu'à l'arrivée de Sébastien Benoît. D'ici là, j'offre une chanson en cadeau à qui vous voulez l'offrir et pourquoi. Appelez-moi pour me le dire, 514-790-1057-187-RYTM-FM. Et dites-moi ça, je vais la faire jouer dans une vingtaine de minutes. Tout de suite, on écoute celle qui a détrôné All I Want for Christmas is You de Mariah Carey, Despacito aussi. Ella Langley avec sa chanson Choosing Texas à RYTM-FM.

Blurred Lines à rythme. Il y a Vanessa qui m'a écrit par la messagerie texte. Est-ce que c'est possible de mieux commencer un samedi qu'avec Hit Me Baby One More Time de Britney Spears? Je ne crois pas. Mais je suis d'accord avec toi, Vanessa. C'est difficile, là. C'est difficile à battre. Je te le donne. Il y a Mélanie qui m'a écrit également, qui est sur la route. Elle est en direction du Centre intègre de santé et de services sociaux. Ça doit être intégré, hein. De la Montérégie Est. Elle dit très bon choix de musique. Eh oui, c'est vrai que ça fait du bien. Je n'ai aucun mérite, malheureusement, mais je vais mettre toute cette lumière à notre directeur musical qui, cette semaine, s'est démarqué. Il a gagné un prix à La Disque Rencontre, récipiendaire donc de ce prix directeur musical de l'année. Et c'est tellement mérité parce que Jean-Pascal, en plus de nous choisir de la musique extraordinaire, est une soie. C'est un grand bonheur de travailler avec lui. Alors, si tu nous écoutes, Jean-Pascal, Jeep pour les intimes étant moi, merci pour la belle musique. Une autre chanson qui nous ramène dans le passé et qui nous fait tellement du bien ce matin. Losing My Religion de R.E.M. à rythme.

0: passe.
1: La musique est bonne et je reçois plein de messages pour le souligner. Effectivement, Jérôme qui dit merci, c'est de la bonne musique pour se lever. Bonne journée. Il y a aussi Laila qui dit merci, tu m'accompagnes dans mon ménage du printemps. Là, j'ai répondu, je dis parce qu'on est rendu à l'automne. T'es au courant? Elle dit oui, c'est pour ça que ça pressait. J'adore. Non, mais c'est parce qu'elle est vivante vite. Qu'est-ce que vous voulez? Le ménage du printemps, des fois, c'est à l'automne ou en hiver. Par contre, ça va être une belle journée pour avoir. Des fois, ça prend ça, du soleil dans la maison pour faire du ménage. Puis d'autres fois, on va en profiter un peu dehors avant de prendre une journée plus pluvieuse pour cleaner, comme on dit en bon français. Comment ça se passe votre journée? À qui vous voulez offrir une chanson? C'est ce que je vous demande. 11007 ou via la bulle de conversation de l'app Cogeco Média. Quelqu'un qui a besoin de support, d'encouragement ou peut-être juste vous-même qui faites du ménage. Mais pour toi, ma chère Laila, sache que la séquence musicale s'en vient avec Black Eyed Peas et Maroon 5, entre autres, reste là.
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1: Allô, à qui je parle?
2: Dominique.
1: Allô, Dominique, qu'est-ce que tu fais de bon aujourd'hui?
2: Ben là, j'ai déjà branché sur la corde à linge. Et puis là, je m'en vais à un petit déjeuner.
1: Mon Dieu, OK, toi, la journée est partie. Là, 8h30, la brassée est faite toute, là.
2: Puis je vais me débarrasser d'aller voter.
1: Ah ben oui, le devoir de citoyen va être fait en plus, c'est super. Ben oui, je le rappelle parce qu'on peut faire déjà nos votes par anticipation en fin de semaine pour ceux qui veulent le faire. Puis là, quelle chanson t'aimerais offrir à qui, ma chère?
2: Ben, une belle chanson de Cindy Lauper. Pour moi.
1: J'adore ça. Un genre de girls just wanna have fun, mettons.
2: Parfait, ça.
1: J'adore ça. Et ça va nous mettre sur le piton pour notre journée.

0: Thank you, DJ.
1: Usher, de la grosse musique dans votre radio rythme. Valérie Chevalier qui vous souhaite une très, très belle journée. Je vous laisse entre bonnes mains, là, Sébastien Benoît. J'ai entendu dire qu'il commençait sa prochaine émission avec Touch Me de Samantha Fox. On reste dans les bons souvenirs de la pop. Moi, j'ai envie de vous parler d'un concours parce que vous pourriez remporter 216 000 $ en voyage de rêve. Donc, m'avez-vous entendu ce prix-là? 216 000 $ Et tout ça en aidant les enfants malades. Il y a un tirage qui se fera. C'est Passeport de rêve Enfant Soleil. C'est signé Air Canada et ça vous permet de gagner 216 000 $ en voyage. C'est pour une bonne cause. Les billets sont au coût de 12 $ sont disponibles dès maintenant chez Walmart, Twango, Family Prix, Yves Rocher et Stokes ou en ligne à passeportderêve.ca. N'oubliez pas de participer. Je vous souhaite une belle journée. Je vous dis à demain. Salut!
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1: maintenant. Que je suis content de vous retrouver. Ah oui, mes samedis matins ne sont plus les mêmes. Ils sont magiques avec vous autres et la meilleure musique des années 80, 90, 2000. Vos plus beaux souvenirs qui y sont rattachés, c'est ça, 30 ans de pop. Alain Bourque derrière la console qui réalise cette émission. Jean-Pascal Lemelin a travaillé sur une belle playlist au cours des 120 prochaines minutes. On va retourner en arrière avec grand plaisir et on part le show avec Michael Penniman Jr., mieux connu sous le nom de Mika, qui arrivait en 2007 dans le paysage de la pop avec fracas grâce à son album Life in Cartoon Motion. De cet album, on va entendre Relax, Take It Easy. Mais là, attention, pour ouvrir le show, il y a plein d'ados à l'époque qui avaient son poster dans leur chambre.

Et voilà, c'est bien parti cette édition du samedi 26 septembre de 30 ans de pop. Sébastien qui est avec vous et les numéros 1 à pareille date. On retourne en 2017, un 26 septembre avec Taylor Swift. Elle avait la chanson numéro 1 en Amérique du Nord avec le premier extrait de son album Reputation, Look What You Made Me Do.

On est maintenant rendu en 2007, un 26 septembre. Celui qui est maintenant en prison pour fraude fiscale, oui, oui, Sean Kingston avait la chanson la plus populaire du Billboard Hot 100 avec Beautiful Girls. Damn.

Et finalement, un 26 septembre en 1987, Whitney Houston obtenait déjà un cinquième numéro 1 en carrière. Voici « Didn't we almost have it all » numéro 1, un 26 septembre 87. On l'écoute dans 30 ans de pop.

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1: C'est Chantal qu'on s'en va retrouver ce samedi matin pour sa demande spéciale. Salut Chantal.
2: Salut, ça va bien?
1: Très bien, merci. Toi, qu'est-ce qui te rendrait encore mieux en ce samedi, ta demande spéciale?
2: Entendre « Stuck on You » de Lionel Richie.
1: Ah, quelle bonne chanson. Puis des pensées pour Lionel Richie. Encore des problèmes de santé. Rentré à l'hôpital, a dû annuler ses shows avec Earth, Wind & Fire. Qu'est-ce que cette pièce-là représente pour toi, « Stuck on You »?
2: Ça me rappelle ma semaine que j'avais passé en camping avec ma tante Manon et mon oncle Maurice. Puis il m'était fait plusieurs années qu'on a fait de la correspondance. C'est resté à Rimouski plusieurs années en parlette écrite, là.
1: Mm-hmm.
2: Alors, ça me rappelle tout ce beau petit temps-là.
1: Fait que là dès les premières mesures, dès qu'on va la faire jouer, là, ça va te replonger dans cette période-là de ta vie.
2: Oui.
1: On fait ça avec plaisir, ma chère Chantal. Stuck on You, Lionel Richie dans 30 ans de pop à rythme. Bon samedi matin.
2: Bien, merci.

0: Que c'est donc le fun d'entendre « Aimes-tu la vie comme moi? » George Thurston, Boule Noire, un ancien animateur ici même à la fréquence Rythme. Et l'an prochain, ça va déjà faire 20 ans qu'il nous a quittés. 30 ans de pop à Rythme se poursuit dans quelques instants. Et au retour, vraiment une de mes chansons dans le top 10 de ma vie avec la formation britannique Talk Talk. Et un message positif qui va vous donner le sourire en ce samedi matin avec le trio féminin Wilson Phillips à ne pas manquer pour la suite de notre show.
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c'est vraiment dans le top 10 de ma vie, ça. It's My Life avec le band britannique Talk Talk. Retour à l'année 1984 dans 30 ans de pop à rythme. Excellent samedi matin. Et là, on avance de 3 ans. On est rendu en 87. Un autre band du Royaume-Uni. Grand numéro 1 pour Level 42. On écoute Lessons in Love.

Don't Stop the Music et Rihanna à rythme. Excellent samedi matin. Sébastien qui vous accompagne dans 30 ans de pop, édition de ce 26 septembre. Et un 26 septembre en 1948 naissait Olivia Newton-John. Elle aurait eu 78 ans aujourd'hui. Elle qui nous a quittés en 2022. Née en Angleterre, grandie en Australie. C'est l'interprète australienne qui a vendu le plus de disques dans l'histoire de la musique. On se rappellera de son rôle de Sandy dans Grease, le film Xanadu, plein d'autres chansons, moi, qui ont bercé mon enfance, mon adolescence. C'est mon premier kick de jeunesse, mon premier fantasme. Mon père l'aimait beaucoup aussi, Olivia Newton.

vous propose son numéro 1 de 1982 qui va vous donner le goût de bouger puis de faire un peu d'exercice. Voici Physical en hommage à Olivia Newton-John qui aurait 78 ans aujourd'hui. On l'écoute dans 30 ans de pas.

0: Laurence Jalbert, Jeter un sort. En fait, c'est une adaptation, ça, en français, d'une chanson anglophone de 1975 de Michel Pagliaro, What the Hell I Got. Laurence en a fait un succès en 2004. Pour la deuxième heure de 30 ans de pop qui s'amorce dans quelques instants, on part toujours ça avec notre trio 80-90-2000, où on visite trois décennies en trois chansons. On aura Madonna qui échantillonne un succès de ABBA. On aura la musique de l'Américain Ben Harper, appelons-le ce matin le voleur de baisers. Et la chanson signature de Rick Astley au retour de ceci.
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1: Heure numéro 2 de notre beau rendez-vous du samedi matin avec le meilleur des années 80-90-2000. C'est le trio de ces trois décennies qu'on va vous offrir. Trois décennies en trois chansons. On entendra ce matin Madonna, qui a obtenu une rare autorisation du groupe ABBA d'utiliser un échantillonnage d'une de leurs chansons. Alors avec Gimme, Gimme, Gimme, elle a fait Hung Up et elle en a fait aussi un succès numéro 1 en 2005. On entendra l'Américain Ben Harper avec son plus gros succès en carrière, Steal My Kisses. Mais là, on commence ça avec la chanson signature d'un Britannique appelé Rick Astley, numéro 1 dans 25 pays, chanson de l'année au Royaume-Uni à l'époque. Vous voyez venir. C'est Never Gonna Give You Up et Rick Astley dans 30 ans de pop.
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de l'excellent album Confessions on a Dance Floor, paru en 2005. C'était Madonna pour Hung Up, qui termine notre trio 80-90-2000 dans 30 ans de pop. En ce samedi matin, ben merci d'être là partout à travers le Québec. Et demain, il aurait célébré son 79e anniversaire de naissance, Michael Lee O'Day, mieux connu sous le nom de Meatloaf. Il nous a quittés en 2022. Meatloaf qui a vendu en carrière plus de 100 millions d'albums. Et ce matin, on avait le goût de vous faire entendre de son 6e album studio, Bat Out of Hell 2, Back into Hell, son plus grand succès commercial en carrière. Numéro 1 en 93, voici Meatloaf. I'd do anything for love, but I won't do that. On célèbre sa mémoire aujourd'hui dans 30 ans de

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1: Sarah Elisabeth est avec nous pour nous faire sa demande spéciale en ce samedi matin. Allô, Sarah?
2: Allô, ça va bien?
1: Ça va super bien. Alors, parle-moi de ta chanson que tu aimerais entendre ce matin.
2: Oui, bien écoute, moi, c'est un souvenir que mon père écoutait tout le temps dans l'auto. Ma soeur et moi, on a été là, initiés aux musiques des années 80 grâce à lui. Je l'en remercie. Et donc, ce matin, ça serait Break My Stride.
1: Wow! Matthew Wilder. Ça, pour moi, c'est une chanson de bonheur. C'est une chanson où tu ne peux pas être fâché quand tu entends cette chanson-là. On est d'accord?
2: On est d'accord.
1: Sarah Elisabeth, on te ramène, tu sais, peut-être dans l'auto avec ta sœur, ton père. Tu fais la connaissance de la musique des années 80 avec notamment ce hit de Matthew Wilder, Break My Stride, dans 30 ans de pop à rythme. Bonne fin de semaine, Sarah Elisabeth. Merci de t'être

0: C'est une reprise du français Gilbert Montagné. On va s'aimer de Martine Sinclair qui en avait fait un gros succès à l'été de 1985. C'est ce qu'on vient d'entendre dans les dernières minutes dans 30 ans de pop à rythme. Et nous, au retour, on aura la musique de Jimmy Cliff qui reprend un succès de Johnny Nash, un peu d'Avicii, le DJ suédois, les Backstreet Boys que vous adorez et le plus gros succès en carrière de Carly Rae Jepsen pour la suite de 30 ans de pop.
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Collaboration entre le DJ suédois Avicii et l'Américain Alloy Black. Chanson qui a été numéro 1 dans 22 pays. Ça se passait en 2013. C'était Wake Me Up. On poursuit avec les Backstreet Boys. Get Down, You're the One for Me. Dans 30 ans de pop, excellent samedi matin à rythme.

La Canadienne Carly Rae Jepsen, Call Me Maybe, dans 30 ans de pop à rythme. C'est son seul numéro un en carrière, mais tout un numéro un, faut l'avouer. Et on passera d'une Canadienne à une autre. Avril Lavigne, qui aura 42 ans demain, née à Belleville, en Ontario, un 27 septembre. C'est en 1984. L'auteur, compositeur, interprète qui a vendu dans sa carrière plus de 40 millions d'albums. Elle avait d'ailleurs signé son premier contrat de disque à l'âge de 16 ans. Voici la chanson qui nous l'a fait connaître en 2002. Quel gros hit pour elle! Complicated. Avril Lavigne, on lui souhaite bonne fête en avance dans 30 ans de pop. Arrête.

0: Ah oui, celle-là t'a fait plaisir, Alain Bourque. Ben oui, danser, danser, classique de Nanette Workman, 1975. En fait, je dis classique, la SOCAN, la Société canadienne des auteurs, compositeurs et éditeurs de musique, a jugé que cette chanson-là était une classique, une chanson classique de chez nous. Ça se passait en 1999. Et c'est comme ça que se termine cette édition du 26 septembre de 30 ans de pop. Je remercie évidemment Alain Bourque, que je viens de nommer derrière la console réalisation de cette émission. Jean-Pascal Lemelin, département musical de rythme. Dans quelques instants, dans le Grand Montréal, à rythme 105.7, les week-ends à Nadia avec Nadia Bilodeau. François-Jacques vous attend pour le reste du Québec. Puis moi, je vous retrouve lundi, 12h55, dans le Grand Montréal pour une autre édition de Rythme au travail. Bon week-end!
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8: 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Quelle belle journée, quel beau samedi matin. Bienvenue dans Rythme de week-end. Je m'appelle François Jacques. La fin de semaine est officiellement commencée. Oui, Sébastien Benoît qui a fait un bon job avec 30 ans de pop tous les samedis matins de 9h à 11h. On revisite les meilleurs moments, les plus gros succès des 30 dernières années en musique. Quelques points forts aussi. Aujourd'hui, ça serait l'anniversaire d'Olivia Newton-John. Tu vois, Sébastien, j'écoute ton émission. Je t'écoute quand tu parles. Je retiens quand tu parles. C'est le fun. Aujourd'hui, évidemment, la meilleure musique. Et je vous parle d'un nouveau concours qui s'en vient. On pourrait vous envoyer à Disneyland en France. Imaginez-vous, en écoutant un rythme, vous pourriez vous ramasser à Paris, aller visiter Disney pendant une semaine pour une famille au complet. Je vous en parlerai plus tard dans l'émission, mais en musique, on aura Shakira et Burna Boy, la toune officielle du tournoi de soccer de cet été. Jennifer Lopez avec Dance Again, Bruno Mars, I Just Might, et on revient en 1985 pour cette chanson-là. Bryan Adams, qui a eu un succès international. Run to You, ça fait partie de ces chansons-là. Merci d'avoir choisi Rythme le week-end.

Et si vous avez des demandes spéciales, faites comme Alexis via le 11007 ou par la bulle de conversation dans l'application Cogeco Média. Il m'a fait une demande spéciale. Ça devrait pouvoir jouer après Alanis Morissette à rythme.

Vous êtes le fun à lire beaucoup de salutations qui sont rentrées via la messagerie texte dans l'application Cogeco Média, la petite bulle de conversation en haut à droite, ou via le 11007. Salutations particulières à Nathanaël qui m'a écrit, Mélanie Caron, Jérémy, Anaïs, Zachary, Brigitte, plein de Carl Saint-Pierre, Maxime Alain. Mon Dieu, vous êtes en feu le matin! Merci d'avoir choisi Rythme le week-end. Rod Stewart, Forever Young, Shakira, Burna Boy, après cet indémodable classique Toto, Africa à Rythme.

0: 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C'est-tu malade, ça? Autre chose qui est malade, la chanson qui s'en vient, Blondie. Pendant longtemps, j'ai pensé que Blondie, c'était le nom de la chanteuse. Call me à rythme!
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des chansons les plus connues de Janet Jackson, sans dire que c'est ça qui l'a mis sur la carte, mais cette chanson-là, Escapade, c'est une chanson qui a été écrite comme une espèce de pause festive en plein milieu d'un album au thème lourd. Rhythm Nation, là, c'était très engagé comme album. Mais celle-là, Escapade, ça nous permettait de danser. Composée par Janet Jackson, produite par James Harris et sur l'album Rhythm Nation de 1989. Voici Janet Jackson, Escapade à rythme.

Merci d'avoir choisi Rythme le week-end. Je vous envoie les Spice Girls dans la prochaine demi-heure avec une playlist extraordinaire. Wannabe, vous l'aimez, vous allez l'entendre. On aura aussi les Cowboys fringants, Marine Marchande et tout de suite les Pretenders, Don't Get Me Wrong. Mon Dieu, mais je viens de vous donner toutes les raisons du monde de rester à Rythme.

0: 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C'est du soleil aujourd'hui sur la région. On a Green Day et Time of Your Life qui s'en vient à rythme 97.1. Et avec celle-là, je sais que je vais faire plaisir à beaucoup de gens. Santana, Rob Thomas, Smooth à rythme.
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Vous êtes nombreux à me faire des demandes spéciales puis des salutations via la bulle de conversation dans l'application Cogeco Média ou le texto au 11007. Stéphanie Lapointe m'a demandé Man Without Hats, The Safety Dance. Ça s'en vient après Coldplay. Viva la vida!

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1: C'est le moment préféré de bien des gens qui sont à l'écoute de Rythme le week-end parce que je vous donne le choix entre deux chansons et c'est vous qui prenez le contrôle de l'antenne. Vous me dites qu'est-ce que vous voulez entendre entre le premier et le deuxième choix. Puis là, ben, je suis allé avec deux chansons récentes. Ça me tentait pas de faire un combat des générations. Là. On fait un combat de chansons récentes. Alors, le premier choix, vous pourriez écouter au retour de la pause Shaboozy avec A Bar Song. Ou le choix numéro 2, Benson Boone avec Beautiful Things. Abusez de ma messagerie texte via le 11007 par texto ou par l'application Cogeco Média, la petite bulle de conversation en haut à droite. Vous me dites première pour Shaboozy avec A Bar Song. Vous me dites deuxième pour Benson Boone avec Beautiful Things. Et vous avez la durée de la pause et vous avez la durée de Prince avec When Doves Cry pour vous exprimer. S'il vous plaît, exprimez-vous. Je veux que ça sente le brûler dans mon studio. 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Votez!

0: Il vous reste environ 4 minutes pour voter pour la chanson, pour le duel. Donc, exprimez-vous, faites ça maintenant. Et on aura dans quelques minutes aussi un peu de Bon Jovi, It's My Life.
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0: J'ai Katia Plamondon qui a voté via la messagerie texte pour entendre une chanson. C'est bien ça que t'as fait? T'as voté pour ta chanson?
21: Oui, la deuxième.
0: La deuxième, Benson Boone, je vais te l'envoyer à une condition.
21: Ah oui, c'est quoi ta condition?
0: Faut que tu danses.
21: Ah ben oui, c'est sûr, je vais danser. Je suis en train de faire du ménage. C'est plate, hein, il fait beau, puis je fais du ménage. Non, que je vais danser.
0: Il y a des gens qui ont des vies plus palpitantes que d'autres. Il y a des gens qui se satisfont de faire du ménage un samedi. Moi, j'ai aucun problème avec ça.
21: Moi, ouais, mais je fais du ménage extérieur aussi, là. Donc, je te
0: dérange
21: en même temps.
0: Non, mais c'est correct d'abord. Merci beaucoup, Katia. Bonne journée, puis bon ménage.
21: Bonne journée, François. Bye.
0: Bye.

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Ma recommandation musicale, on a Joe Cocker qui s'en vient avec You Can Leave Your Hat On, Pink avec Just Like Fire, après un succès de 1988, Michael Jackson, The Way You Make Me Feel, dans

J'aimerais prendre une photo de la vie, savoir qu'est-ce que vous faites présentement via l'application Cogeco Média, la petite bulle de conversation en haut à droite, ou par le 11007. Dites-moi ce que vous êtes en train de faire présentement. Je vous fais des salutations, mais je suis curieux de savoir qu'est-ce que vous faites en ce samedi à 12h46. Chanson de striptease par excellence, Rawr, Joe Cocker, You Can Leave Your Hat On, dans Rhythm of

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0: faites parmi les finalistes pour sélectionner une personne gagnante qui va aller faire un tour à Disneyland de Paris avec Rythme grâce à Voyage Bergeron et Rythme. Imaginez-vous, là, Disney, Pixar, Marvel, Star Wars, tout est là pour faire triper les petits et les grands. Peu importe leurs âges, ça va être malade. Je vous envoie, parlant de jouets, une chanson d'un film de jouets qui a moins passé comme un film de jouets qu'un film de message social, le film de Barbie. Watch me dance, et une autre chanson qui me fait filer à peu près dans le même esprit, Katy Perry, Roar.
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1: Il y a des chansons comme ça qui marquent. Quand j'étais jeune, oui, je comprenais l'anglais, là, mais c'est l'interprétation d'une chanson qui vient me marquer. With or Without You, c'est une chanson que Bono a écrite quand il hésitait entre sa vie de famille et sa vie d'artiste en tournée. Clairement, je peux pas vivre avec ou sans toi. Mais l'interprétation, le déchirement de Bono quand il chante With or Without You, c'est à couper le souffle. You too, à rythme.

Despacito, elle vient de déclasser All I Want From Christmas Is You. Ella Langley avec Choosing Texas s'en vient. Tout de suite après Dead or Alive, You Spin Me Round Like a Record dans Rhythm of the Weekend.

0: vous ai demandé tantôt qu'est-ce que vous faisiez au moment présent. Il y a Pat qui était au lave-auto, il y a Josie qui vient de finir de travailler et j'ai Julie au téléphone. C'est bien ça, Julie?
1: Ben oui, c'est moi.
0: Qu'est-ce que tu dirais, Julie, que je te fasse prendre un break de couper des tomates?
1: Ah, j'aimerais tellement ça parce que pour vrai, là, je commence à être tanné.
0: Julie, tu m'as texté pour me dire que tu faisais une grosse bâche de salsa maison. Ça fait une heure que tu coupes des tomates. Je me suis dit, je vais au moins y donner une pause.
1: Ah, t'es fin. C'est vraiment gentil. Puis en écoutant ta musique là, cet après-midi, là, le temps passe bien. Là, fait que on l'apprécie.
0: Là, tu passes une heure à couper des tomates. C'est quoi les autres ingrédients que tu vas passer le restant de la journée à couper?
1: Écoute, il me reste les piments, il me reste les oignons. Puis après ça, on va mettre ça sur le feu. On va mettre ça à l'eau bouillante, canner ça. Fait que normalement, là, demain, on devrait être capable là, de se faire un bon nachos pour souper.
0: Mesdames et messieurs, je vous présente Julie, celle qui fait sa salsa à Chaudière.
1: Ça ressemble à ça.
0: Merci d'être à l'écoute de Rythme. Bonne salsa, puis bonne fin de semaine.
1: Merci à toi. Bye. Bonne journée.
0: Tant qu'à donner de l'énergie à Julie, donnons-en à tout le monde avec la chanson de party depuis plus de 15 ans, les Black Eyed Peas à Rythme.
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Smash Mouth, I'm a Believer, s'en vient à Rythme 97.1.

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Vous le savez que Rythme, c'est la radio des concours, les plus beaux concours, les plus gros concours. Et après avoir donné 10 000 $ pour réaliser vos rêves, à partir de lundi, en un autre, je vous en parle après Pat Benatar, Love is a Battlefield à Rythme.

0: 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Côté musique, Madonna, Into the Groove, ça nous attend juste de l'autre côté de la pause. Rappelez-vous les années 80.
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Merci à José Vigneault qui est à l'écoute présentement, préposé aux bénéficiaires. C'est le fun de savoir que tu es à l'écoute. Puis salut à Julie aussi qui m'a fait une demande spéciale. Si j'ai du temps, ça va me faire plaisir de te l'envoyer. On a Let's Dance de David Bowie qui s'en vient après Outkast.

je me tanne pas de cette chanson-là, Tame Impala avec Dracula. J'ai une question pour vous, une question existentielle. Avez-vous tendance à rire de vos propres niaiseries au lieu d'en faire un drame? Si oui, bravo, vous avez un des meilleurs secrets de la psychologie pour être bien dans votre peau. Je vous explique pourquoi rire de soi, c'est une bonne chose. Après David Bowie, voici Let's Dance dans Rythme le Week-end.

0: y a des gens pour qui tout est tout le temps sérieux, puis il y a des gens qui rient de tout, y compris d'eux-mêmes. Ben, si vous faites, si vous êtes partie des gens qui rient de leur propre niaiserie, c'est une preuve de confiance, selon les psychologues. Loin d'être une faiblesse ou un manque d'estime de soi, l'autodérision, c'est un signe de maturité et d'assurance personnelle. Rire de ses propres erreurs au lieu de réagir comme super fâché, ça nous protège du rejet social, ça renforce les liens avec les autres, puis être capable de tourner ses erreurs en joke, ça aide à prendre du recul et à mieux traverser les épreuves difficiles. Fait que, en gros, là, accepter d'être la cible de rire bienveillant, ça facilite les contacts humains et ça réduit l'anxiété. Il n'y a pas juste ça pour réduire l'anxiété, là, mais ça aide pas mal. Fait que riez de vous, riez de vous, riez de vos erreurs, puis vous allez voir, tout va bien aller. Lui, là, c'est le premier que j'ai souvenir que c'est un artiste qui nous avait quittés, puis ça avait bouleversé tout le monde. Michael Hutchence, NXS s'en vient.
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On va faire un tour dans l'allée des souvenirs dans les prochaines minutes. On va aller entendre Donna Summer avec She Works Hard for the Money, 1983. Sophie Alice Baxter, Murder on the Dance Floor, chanson qui est sortie en 2001, mais qui est revenue populaire avec le film Saltburn en 2023. Et Eagles, Hotel California, s'en vient après Dasha Austin arrive.

On est au début des années 80 et Donna Summer s'en va dans un restaurant, Johnny's Pastrami à Los Angeles, pour ne pas le nommer. Il voit une serveuse épuisée qui s'appelle Honetta Johnson et en la voyant s'endormir de fatigue, Donna Summer écrit une chanson pour rendre hommage aux femmes de la classe ouvrière qui travaillent dur pour gagner leur vie et qui méritent le respect. She works hard for the money. 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

0: 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Côté musique, dans les prochaines minutes à Rythme 97.1, The Human League avec Don't You Want Me dans Rythme le Week-end. Don't you want me?
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Il y a une légende urbaine qui dit que la mémoire d'un chat, c'est 16 heures. Fait que ce qui voudrait dire que quand vous partez, ce qui expliquerait en fait que quand vous partez en voyage, quand vous revenez, il y a l'air de se foutre de vous. Mais ce serait pas vrai. Les vétérinaires confirment qu'un chat peut se souvenir de son humain pendant des mois, même des années, surtout si la relation avec le chat était forte. Mais c'est parce que votre chat, il vous reconnaît pas par votre visage. Il vous reconnaît grâce à votre voix, vos routines et surtout votre odeur corporelle. Mais puis s'il a l'air de s'en foutre quand vous revenez, là, c'est pas de l'amnésie, c'est juste la façon au chat de gérer le changement. Puis la manière de savoir s'il s'ennuie de vous quand vous êtes parti, là, si vous êtes parti puis il y a d'autres personnes de la maison qui restent à la maison, demandez-leur s'il dort dans votre linge sale ou s'il miaule différemment quand vous êtes pas là. Ça, c'est la preuve ultime qu'il y a quelque chose dans sa routine qui lui manque et que c'est vous. Philippe Pépin s'installe dans quelques minutes. Dua Lipa, Ed Sheeran et Elvis Crespo Suavemente seront là pour l'attendre.

La plus belle transition de l'univers. Parce que dans les prochaines minutes, l'ami Philippe Pépin s'installe pour la hitlist à fil. Il va prendre le contrôle de rythme, transformer ça en gros party, gros dance floor, partout à travers la province. Il va vous faire chanter, danser vos danses spéciales, probablement. Écrivez-le là, via l'application Cogeco Média, la petite bulle de conversation. Dites-lui que François fait dire salut. Il va être bien content, je pense. D'ailleurs, je m'appelle François Jacques. Et dans les prochaines secondes, je vous laisse avec un groupe qui est en nomination pour le groupe ou le duo de l'année au Gala de la Disque 2026. D'ailleurs, si vous voulez aller voter pour le Gala de la Disque, les bulletins de vote sont disponibles au palmarèsadisque.ca. Vous pouvez voter pour plein de catégories. Et sur ce, je vous souhaite une bonne fin de journée. Je vous dis à demain 11h.

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2: Entre 21 et 23 degrés actuellement dans les villes où il y a une station rythme. Un gros merci d'être là. L'endroit où il y a le plus de soleil, c'est le Saguenay. Est-ce qu'il y a des gens au Saguenay qui nous écoutent et qui font un party ce soir, qui reçoivent des amis? On veut savoir 11007 par SMS ou encore sur la bulle de conversation de la LAP. Oui, chez Comédia. On a-tu un beau mois de septembre un peu, hein? On va fêter ça avec Earth, Wind & Fire et September. Club Classique 90 avec Hardaway et aussi Free de Ultra Naté. Diana Ross. Aussi à l'émission aujourd'hui, Whitney Houston. Sur le bord de l'eau à Magog, on retrouve tout de suite Cathy. Qu'est-ce que tu fais de ton samedi fin d'après-midi et tantôt début de soirée?
3: On reçoit ma belle-sœur et mon beau-frère, on fait des grillades.
2: Parle-moi de ça, toi, des grillades sur le barbecue avec vue sur l'eau. Phil Collins s'en vient, mais d'abord, Jérusalem.

Taylor Swift qui a sorti hier sur son nouvel album Deluxe, la version Deluxe de The Life of a Showgirl, 4 nouvelles chansons ou remix. Maintenant, salutations à ceux et celles qui roulent en décapotable décapoté. C'est le cas de Josiane sur la 20. Pour toi, I'm Every Woman, Whitney Houston sur la hitlist à fil de rythme.

Smooth Criminal et Michael Jackson. Qu'est-ce qu'il faisait un 26 septembre comme aujourd'hui en 1987? Je le sais, moi, il était au Yokohama Stadium de Tokyo au Japon. Il donnait le deuxième d'une série de 5 concerts. Ça a été capté par la télévision japonaise et paraît-il que c'est vraiment l'une de ses meilleures performances sur scène à vie dans les enregistrements qu'on a dans les archives de Michael Jackson. Ça, c'est Gloria Estefan, très en voix, très en forme, Turn the Beat Around. C'est la Hitlist à fil de votre samedi week-end avec rythme. Oh, ouais.

0: Back in Time avec Pitbull à Rythme. Elle écoute Rythme 102.9 à Québec. C'est Céline qui est là. Salut!
1: Salut!
0: Dis-moi donc, tantôt, je parlais avec David Guetta. Fait que là, j'étais tout énervé. Je vais parler avec Céline en plus. Ben oui, je parle avec Céline. Dis-moi donc, c'est quoi ton décor que tu as actuellement?
1: Moi, mon décor, c'est un lac, un beau lac privé avec environ 50-60 d'oies. Des oies qui atterrissent sur notre lac à chaque automne. C'est super beau!
0: C'est bien le fun, ça. Dans les prochaines minutes, on a du Queen et on a du Diana Ross dans la même séquence.
1: Super, Philippe!
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0: On retrouve Caro qui est en direct du Walmart, c'est ça? Tu fais ton épicerie?
1: Oui, exactement. Avec toute la famille.
0: Avec les écouteurs d'un côté, elle écoute la Hitlist à fil via l'application Cogeco Media. Et qu'est-ce que tu as prévu pour ce soir?
1: Ce soir, je ne sais pas encore. On va improviser. J'en ai aucune idée.
0: Mais c'est bien le fun, on aime ça de même. Je te souhaite un bon samedi soir, bonne fin d'après-midi. Qu'est-ce que tu veux entendre?

Je parlais de décapotable tantôt, c'en est une, c'est une de décapotable. Katrina and the Waves, Rihanna et David Guetta travaillent ensemble, ça se peut-tu? On demande à David Guetta à 17h25. Tout de suite, c'est Mika à rythme.

Rebecca, elle me dit danse. Ben, danse, c'est ce que j'ai le goût de faire, moi, quand j'entends la musique de Ultra Natté qui s'en vient dans les prochaines minutes. Et Ultra Natté, oui, elle a un gros hit en 1998, mais elle a fait bien d'autres chansons, des chansons plus house, un peu plus underground. Et il y en a des vraiment bonnes, dont celle-là qui est sortie cet été. En direct de ma playlist personnelle. Aussi, on a droit à un remix de Free.

0: Granaté, Cici Peniston et plus dans un instant à Rythme.
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7: Bon samedi, salutations à ceux et celles qui quittent le magasin, je sais pas, le centre d'achat, l'épicerie et qui embarquent dans l'auto bien branché à rythme. 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Puis comme je le dis tout le temps, en plus, vous avez la face de l'animateur. Des fois, ça peut être très, très décevant. OK, on poursuit en musique avec, c'est bon ça, hein, c'est Depeche Mode, Policy of Two. On aura tantôt du C.C. Peniston tel que promis avec Finally. C'est bon ça, Say It Right, donner les Furtado. Ultra Naté avec Free, Farruko et Prayer NC de Lilywood et Roman Shoes. Tout ça sur la liste à fil de votre samedi week-end. Fais-tu beau? Fais-tu chaud? On est bien? Ben c'est ça. Ça se passe avec rythme.

Ici Peniston, à rythme de mes chansons préférées, Isabelle Croze, 38 ans aujourd'hui. Bon anniversaire également à Cédric Plourde, qui a 12 ans, et à Zoé Robidoux, qui a 11 ans, en ce samedi. Il est DJ au Café Del Mar de Ibiza, c'est Robin Shoes, et la chanson, c'est Prayer in Sea, avec la voix de Lily Wood, à rythme.

Farouco, à rythme sur la hitlist file de votre samedi. David Guetta et Rihanna travaillent ensemble prochainement. Est-ce que c'est possible? David Guetta répond à la question en direct à 17h25. Manquez-le pas. Tout de suite, c'est Miami Sound Machine. Mais d'abord, Manuel Turizo, Marshmallow, El Merengue, à rythme.

September, Earth, Wind & Fire, ça s'en vient. Technotronic, on a aussi John Mellencamp avec Earth So Good. Et après Imani, Don't Be So Shy, on demande à David Guetta, c'est-tu possible qu'il travaille avec Rihanna prochainement? C'est à suivre sur la Hitlist Affine

0: Un peu de potinage dans votre apéro du samedi. Plusieurs vedettes qui sont allées voir Céline du côté de Paris. Et entre autres, Rihanna qui est même allée deux fois. Il y a plein de rumeurs sur le retour en musique de Rihanna. Pourrait-elle travailler avec David Guetta? On lui a posé la question et voici sa réponse.
1: C'est quelque chose que tout producteur de la planète a en tête. Hein. De toute façon, après, faut juste qu'elle ait vraiment envie de le faire, quoi, de refaire de la musique. Bon, mais après, c'est la patronne. Hein. On est un peu tous au garde à vous pour travailler avec elle, quoi.
0: On l'écoute, Rihanna, dans les prochaines minutes. On a aussi du J-Lo, du Earth, Wind & Fire et Technotronic avec...
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17h25, manquez pas ça. On l'a fait à 17h25. 17h48, on va parler avec Mitsu. On va demander ce qu'elle fait en fin de semaine. Et 18h25, salutations des terrains de camping. Textez-moi si vous êtes au camping 11 007. September, Earth, Wind & Fire et tes affaires à rythme.

0: So Good avec John Mellencamp. On va retrouver tout de suite Julie du côté de, je l'oublie tout le temps, à ta minute, Carignano. Joliette, Saint-Charles-Borromée.
1: Saint-Ambroise. Saint-Ambroise de Kildare.
0: Ben voilà, c'est un beau nom, ça. Saint-Ambroise de Kildare. Oui. C'est long à dire quand tu donnes ton adresse, hein, puis le monde te demande de l'épée. Qu'est-ce que tu manges pour souper?
1: Ben écoute, je vais faire du spaghetti parce que ma fille, qui est en option cuisine en secondaire 5 cette année, a fait une sauce à spaghetti et elle est délicieuse. Vraiment, là, incroyable.
0: Ben, en direct de Saint-Grégoire de...
1: Non, Saint-Ambroise de Kildare.
0: Voici Gimme, Gimme, Gimme avec Abba à rythme. Je te souhaite un bon samedi.
1: Merci, Philippe.

0: Hier, je vous demandais quelle personnalité québécoise vous voulez que j'appelle pour savoir ce qu'elle fait en fin de semaine. Et une sympathique auditrice de Québec qui m'a appelé puis qui me dit « Mandant Mitsou a de l'air trendy, je suis curieux de savoir ce qu'elle fait de ses fins de semaine. » Alors, on lui a posé la question et voici sa réponse. Mitsou?
1: Ben moi, je vais hiberner.
0: OK.
1: Je te demande comment ça, hein?
0: Oui.
1: C'est parce que je suis enclavée dans les vélos. Je suis un vélo.
0: Ben voyons, t'es où?
1: Je pourrais plus sortir de chez nous parce que je suis dans une place où je peux plus sortir ma voiture. Je peux pas. Fait que je vais aller faire mon marché, là, puis c'est ça. Je vais rester à la maison.
0: Ben, achète des bouteilles d'eau pour encourager les cyclistes. Des fois, un petit break, tu pourrais faire le break à Mitsou, tu sais.
1: C'est vrai.
0: Tu pourrais faire des contacts de partout à travers le monde avec ces cyclistes-là.
1: Oui, non, moi, je vais leur donner du chocolat.
0: Ah, c'est bon. Alors, pige des chocolats, c'est comme à l'Halloween.
1: Oui.
0: Mitsou, je te souhaite un beau week-end.
1: Merci, je t'embrasse. Hey, salut tout le monde.
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0: 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Tellement des bonnes tunes qui s'en viennent. D'habitude, je fais jouer deux extrêmes. Là, je peux pas choisir. Justin Timberlake. Et CNC Music Factory.
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8: Toujours 12 hits consécutifs pour commencer les heures de la hitlist à fil. C'est l'heure numéro 3 maintenant. Il y aura du Lionel Richie là-dedans, du Coldplay avec une bonne toune de 2021 qui était numéro 1 d'ailleurs il y a exactement 5 ans avec The Chainsmokers. Aussi, No Doubt, on a Sabrina Carpenter, Casey and the Sunshine Band. On a Justin Timberlake et Charlie Puth. Et tout de suite, c'est Sexual Healing. Healing, faut du vent. Max Melian, arrête.

What's Love Got to Do with It? C'est une des chansons préférées de mon amie Sonia Benezra, que je salue si jamais t'es à l'écoute, à 18h08 maintenant. Salutations aux gens au camping Tournesol. Domaine Tournesol, c'est à Cowansville, grosse gang là-bas. De même qu'à Bromont, ben c'est Stéphane et José, les fidèles de la Eclipse à Fil. Et salutations à Lily Rose, 15 ans qu'on célèbre chez la famille Snyder du côté de Mirabel, bien branché à rythme.

avec Coldplay et The Chainsmokers à rythme. C'est bon, cette petite tune-là. Hein? Isabelle Brunet de Piémont qui me texte au 11-007. Elle dit ta musique est tellement bonne, Phil. Merci beaucoup. Ben Isabelle, ça fait longtemps qu'on est supposé d'aller bruncher ensemble. Ben Isabelle, je te mets au chalet à Saint-Sauveur cette semaine. On s'envoie un petit message sur Messenger, puis je vais y aller avec toi. J'aime ça rencontrer les auditeurs, les auditrices. Vous êtes tellement sympathiques. On a Lionel Richie, All Night Long, tout de suite, suivi de No Doubt, Sabrina Carpenter avec Espresso et Casey and the Sunshine Band. Il n'y a pas d'erreur, vous avez choisi Rythme.

0: Caroline est sur le plateau Mont-Royal. Qu'est-ce que tu fais?
1: Ben là, je suis en train de marcher. On cherche un restaurant avant d'aller à notre spectacle.
0: OK, t'es sur quelle rue présentement?
1: On est sur Rachel.
0: Gâte-toi donc avec une bonne poutine de la banquise. Pour Natacha et Geneviève de Québec, voici votre toune de Casey and the Sunshine Band. Bonne carreau!
1: Merci.

0: 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Bon, là, je suis prêt avec les petits extraits pour les tunes qui s'en viennent. Mon ami Rick Astley, Together Forever, et t'es même pas là avec Dracula. Reprise musicale, ça s'en vient. 9 succès à la suite. Bougez pas!
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0: Kelly Clarkson et Stronger, une des chansons préférées de Anne-Marie Wittenshaw qui vous offre le Witten Show tous les dimanches entre 16h et 20h pour prolonger votre week-end et bien préparer votre semaine. 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Maintenant, c'est qui ça?
1: Bonjour, ici Rick Astley. Vous écoutez tous les Rhythm FM.
0: C'est trop gentil, Rick. Rick Astley, Together Forever, The Doobie Brothers et Tame Impala vont suivre. 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

0: Marie, t'es allée espionner les gens qui se mariaient?
1: Absolument, absolument. Il y avait un superbe beau mariage et j'ai été le 5 mai dans le parc. C'était magnifique.
0: Quel parc?
1: Au parc de l'île de Belle à Repentigny.
0: Hey, ça donne-tu le goût de te marier, de te trouver un mari?
1: Oh mon Dieu, jamais de la vie. Ben non, c'est impossible.
0: Qu'est-ce que t'aimerais entendre dans la musique?
1: Ah ouais, il me semble qu'une petite tonne de Boy George, ça ferait bien, ça.
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0: Ben, on t'envoie ça tout de suite. Tu sais que c'est mon ami, hein?
1: Ouais, je le sais, toi, là, tous les chanteurs te connaissent.
0: Non, mais...
1: C'est pour ça que
0: je le connais. Avec toi.

0: Miami, c'est bien beau, c'est bien le fun. Mais à Miami, il n'y a pas de Tony's Café. Et on va retrouver Hélène, c'est à ton fils, hein?
1: Oui, c'est à mon grand Antoine.
0: Bon, et là, lui, il y a des cafés. En fait, c'est un food truck, comme on dit. Et qu'est-ce que vous allez faire pour les mondiaux de cyclistes qui passent à Saint-Hilaire chez vous demain?
1: Demain, on va t'installer sur le chemin de la montagne à Saint-Hilaire. C'est au parc du Moulin. Il va avoir son comptoir Tony's Café. Il est super voyant avec son abri en haut, là. Et c'est ça, on va être installé là avec café, café chaud, café froid, des viennoiseries pour plaire à tout le monde.
0: Des viennoiseries, ça, c'est le fun. Surtout le dimanche matin, quand on écoute le top des tops entre 9h et 11h à rythme. Vous allez être branché à rythme demain, là.
1: Ben, c'est sûr. Ben oui, j'ai l'application sur mon cellulaire. C'est toujours
0: rythme. Parfait. Rythme. L'application Cogeco Média. Au retour, les Backstreet Boys et Madonna.
1: Hey, merci beaucoup, Phil. On est toujours branché.
0: Jubi, on sait aussi. Aussi Dua Lipa, NSYNC, La Sketchup et plusieurs autres à rythme. Merci d'avoir choisi la hitlist à Phil.
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14: 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Hit list à fil avec du Pink, du Miles Smith, Nice to Meet You, j'aime bien cette chanson-là. Du Dualipa Love Again, les Backstreet Boys, Everybody. Et tout de suite, on y va avec Calm Down. C'est Rema et Selena Gomez à rythme.

0: José et Martin sont au camping La Sentinelle à Saint-Félix-de-Valois. Qu'est-ce que vous faites comme soirée ce soir?
1: Une soirée country aux couleurs fluo.
0: Oh, amusez-vous!
1: Merci beaucoup, bonne soirée!
0: À vous autres aussi, on trouve Sue Hélène maintenant. Allô?
2: Bonjour, Sue!
0: Toi, quel genre de soirée que t'attends?
2: Ce soir, c'est un souper karaoké à la Chine, au restaurant Tasty.
0: Tasty, tu vas-tu là pour te trouver un chum?
2: J'en ai déjà un.
0: Hein?
2: Ben oui, j'en ai un à
0: cacher. Oh, tout un scoop, ça? Dans un instant, on a Gloria Laura Brannigan.
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Tiens, stop! Les Spice Girls suivis de Maroon 5. Vous êtes à Rythme sur la Clé Sa File.

0: Highsmith avec Stargazing. On retrouve Sylvie à Lavaltrie Beach. C'est bien ça, hein?
1: En plein ça.
0: Raconte-nous qu'est-ce que tu fais pour te détendre le samedi soir quand tu n'as rien de prévu.
1: Ben, c'est juste en attendant mon mari, naturellement. C'est du diamond painting. On est une gang à faire ça, puis c'est le fun. Ben, pas tout en même place, là.
0: Ça remplace le crochet ou le tricot, ça?
1: Écolique, c'est loin d'être là, peut-être.
0: Je te souhaite un super beau samedi soir. Reste avec nous autres, OK?
1: Bien sûr.
0: Parce que mon ami Stéphane Richard s'amène dans les prochaines minutes, puis il est bien de bonne humeur à part de ça pour rythme le soir. Ici Philippe Pépin, merci d'avoir été là. J'espère vous retrouver demain matin entre 9h et 11h pour le top des tops. C'est le nouveau décompte de rythme, un top 15 de la semaine, plus invités spéciaux, Madonna, Prince et Sébastien Benoît. Demain, 9h. Petite dernière pour vous faire sourire, RBO à rythme.

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1: On y est samedi soir, le préféré de plusieurs. Est-ce que c'est votre cas? Dites-le-moi, 11007 texto. Aussi sur la bulle de conversation avec notre application Cogeco Média. Le samedi soir rime avec sortie resto très souvent. Bon, oui, il faut aller reconduire la gardienne après, mais ça vaut le coup quand même. C'est peut-être du cocooning plutôt chez vous. Puis là, la grosse doudou, on peut l'utiliser à l'extérieur en ce début d'automne, comme ça. C'est encore le fun de regarder les étoiles avec un petit chauffage d'appoint, une petite bûche, ça fait du bien. Si vous pouvez mettre de la musique à bon volume, c'est encore plus agréable. Vous allez entendre les trois accords et Cœur de pirate dans les prochaines minutes. Une collaboration qui pourrait être récompensée comme duo de l'année. Ce serait chouette. On va pouvoir voter aussi pour Toujours les vacances comme chanson de l'année. Décidément, c'est un objectif atteint, je pense, par ce projet-là. Permission également d'écrire sur les murs avec Raffi en musique et Gabriel Fredette. Il est l'invité de l'épisode 6 du balado de notre collègue Valérie Chevalier. T'es qui quand t'es tout seul? C'est vraiment... On va pouvoir voter aussi pour Toujours les vacances comme chanson de l'année. Décidément, c'est un objectif atteint, je pense, par ce projet-là. Permission également d'écrire sur les murs avec Raffi en musique et Gabriel Fredette. Il est

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